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Et avec cette main-là, uniquement cette main-là, vous massez en rond, dans le sens que vous voulez, tout doucement. Et puis, vous changez de main. Et maintenant, petits et grands, nous allons pouvoir nous étirer, bâiller pour passer une bonne journée. Et voilà, à demain!

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1: Il y a des orages. Et ben en fait, les orages, il va pas avoir de la pluie qui va tomber, mais plutôt des nouilles ou des pâtes ou tout ça quoi.
2: Il y a de la sauce quand même.
1: Bolognaise.
3: Ça serait une tempête de pop-corn
4: salée. De l'herbe à sucette. Des herbes à cupcakes. Les cupcakes, ils sont roses et bleus.
5: J'imagine que il y a de pluie de chocolat. C'est trop bon.
6: Et les maisons, c'est un bar-tapop.
7: Des maisons en pizza.
8: Et un toboggan qui est construit avec des chips.
9: Et quand il neige des chewing-gums.
10: Dark Vador en chocolat noir.
11: Des arbres en barbapapa.
12: Les sabres laser, des sucettes mégalongues.
13: Et des pluies de tigres d'arche.
14: Toutes les roues des voitures, ce seraient des pizzas.
15: Et notre école, elle serait en nougat.
16: Bah comme ça, quand on est en classe et on a faim, on mange nos tables, on mange l'école.
17: Un soleil en forme de bonbon. Avec et les rayons, c'est des sucres d'arche.
18: Et tu dois bien avoir un parapluie, sinon il t'assomme.
19: On va à l'école et le chemin, il est en chocolat. Donc quand on a mal mangé le matin, on mange tout le chemin.
20: C'est facile pour dormir dans une maison, même si tu la manges, à air pousse pendant la journée.
21: Mais du coup, les fruits et légumes, c'est plus cher que le chocolat et les bonbons.
22: Les cahiers, ils sont faits en pizza, donc on n'a plus besoin de travailler parce qu'on les mange, les cahiers.
23: Et en travail, il y a la géobonbon et il y a la mâte au choco.
24: Le soir, quand on rentre chez nous, il n'y a pas besoin d'aller faire les courses, on trouve tout dans notre maison.
25: Ce qu'on apprendrait à l'école, c'est qu'il faut bien manger, qu'il faut manger que des sucreries.
26: Moi, je ferais l'athlétisme et la piste, elle serait faite en super long bonbon. Super long et tout plat, multicolore.
27: Quand on arrive à l'école, la maîtresse, elle est en chocolat et du coup, on la mange.
28: Enfin, moi, j'en aurais marre de ce monde, donc je serais partie en bateau et j'irais sur notre planète.
29: Oui, et en plus, ça va plus vite qu'une fusée parce que tu y vas en une seconde.
30: Moi, je partirai aussi, mais j'irai sur la planète chat. Le sol, il est en litière, mais les caca, ils disparaissent tout seuls.
31: Imagine que t'as un animal magique qui peut changer à un animal jusqu'à un avion.
32: Comme tu veux.
33: Il pleura des poils de chat et ça fera un petit tas et ça construira un chat.
34: On pourrait parler à tout le monde. Par exemple, aux animaux, aux ancêtres, même à ceux qui sont à des kilomètres des kilomètres.
35: C'est une planète où dessus il y a que des soirées de pyjama. On regardera la télé, on mangera.
36: On fera des tournois Mario Kart 8 Deluxe, on fera des batailles de polochons et on mangera des burgers.
37: Toutes les maisons seront en coussin.
38: Tout sera un peu lisse, même les maisons.
39: À chaque fois qu'on croise quelqu'un, s'il est ok, on fait un câlin.
40: Quand quelqu'un sera triste, il pleuvra. Quand quelqu'un soit joyeux, il y aura du soleil. Quand on est en stress, le ciel il est multicolore.
41: Sur le monde aquatique, bah oui, on serait tout le temps sous l'eau, il y aurait plein de baleines, de dauphins et tout ça.
42: Tu peux aller très longtemps sous l'eau, tu vas pas te noyer.
43: Il y aurait des toboggans infinis, il y en aurait 1000 avec plein d'amis dans la piscine et dans les toboggans.
44: Et les requins, quand ils essayeront de nous manger, ils pourront...

0: Pas parce que ce sera du sucre et du coup ils vont fondre dans l'eau.
1: Je changerai de monde et j'irai sur un monde où tu peux faire tout ce que tu veux. C'est un monde où au début il n'y a rien et tu mets tout ce que tu veux.
2: Le président seront des enfants, les mères aussi, la maîtresse c'est un enfant. Un monde où il y aura la paix et des amis.
3: Tout ce que tu imagines, ça devient réel.
4: Les parents, eux, ils font le ménage tout le temps.
5: Un monde comme la terre, il y a des magasins, il y a tout, mais quand il pleut d'argent.
6: Tout serait gratuit, donc tu peux manger des bonbons, des sucreries, tant que tu le veux.
7: On peut avoir le permis quand on est enfant pour conduire et que quand on fait un accident, on est toujours vivant. On peut faire des jeux vidéo quand on veut, on peut se coucher quand on veut, on peut dire ce que doivent faire les parents.
3: Ou tout ce que tu dessines, et ben ça devient réel. Par exemple, si tu dessines un personnage avec une grosse tête rose, et ben ça va devenir réel. Billy, il dormirait tout le temps.
8: Quand on est fatigué, ben il y aura une potion de remède, comme ça on peut... On ne peut jamais être fatigué et on pourrait vivre éternellement.
9: Tout le monde pourra faire ce qu'il veut et tout sera gratuit. C'est le seul chiffre du monde.
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1: Oh, ça va.
0: Non, mais t'es complètement irresponsable, hein. File dans ta chambre. Ça, je te le dis, tu feras moins le malin que tu seras à l'EHPAD.
1: Ouais, et qui dit que j'en serai pas un groupe de métal quand je serai à l'EHPAD?
0: Ah bah, c'est sûr qu'avec un public de sourds, t'as plus de chances d'avoir du succès.
1: Ni, ni, ni, ni.
2: Un tunnel,
3: une cour
2: avec un panneau et un portail.
4: On va tous trébucher.
5: C'est ça la fontaine?
2: Quand on vient de passer la galerie, on arrive dans une toute petite cour qui ressemble plus à une ruelle qu'à une cour, mais c'est quand même une cour.
6: Et les maisons, ça s'appelle des maisons à colombage.
7: Je trouve que la fontaine, elle est très petite, toute petite. Sur le robinet, il n'y a pas de truc pour tourner, donc il n'y a pas d'eau qui sort. Ça ressemble plutôt à un lavabo, mais en extérieur.
8: Elle pourrait s'appeler Mini Fontaine.
7: Elle a un pouvoir magique. Il y a beaucoup de chevaliers qui sont partis la chercher. Ils pensaient avoir un trésor et tout. Puis quand ils sont arrivés à la fontaine, ils se sont découragés. Ils se sont dit, oh non, j'ai vu tout ça pour rien. C'est n'importe quoi et tout. Et puis un jour, il y a une paysanne, vu qu'elle était exténuée, elle a essayé de boire à la fontaine. Et ensuite, bah, il s'est passé un truc magique.
2: Elle s'est transformée en étoile et allée dans le ciel. Et elle a rencontré la lune. Elle lui a donné un tambour et elles ont fait la fête.
9: Comme il y a une petite plaque de métal, et ben la plaque, elle se dévisse. Et en fait, c'est une entrée sur le monde des kobolds.
10: Elle donne sur tous les mondes possibles et inimaginables.
7: Ah oui. Par exemple, quand on boit et qu'on pense à un monde, par exemple au monde des fées, bah la plaque, elle se dévisse donc. Et ensuite, ça donne une entrée sur le monde des fées. Si tu penses à la forêt, elle va t'amener à la forêt. Si tu penses à chez toi, elle va t'amener à chez toi.
9: Au monde des fées, il y a aussi des bonbons. La fontaine, elle est avant, elle était plus belle. Il n'y avait pas de robinet, il y avait, c'était une très belle fontaine. Mais en fait, elle s'est adaptée pour se fondre dans le paysage et dans l'époque. Du coup, c'est pour ça qu'il y a un robinet, juste un petit demi-cercle. Et avant, la plaque de métal, c'était une petite porte ronde.
7: On peut dire aussi qu'il y a un chevalier qui est parti à la recherche de la paysanne, vu qu'il ne la retrouvait plus. Du coup, il a fait comme la paysanne, puis il a été au monde des cow-boys. Il voulait toujours, depuis toujours, devenir un cow-boy. Et là, il a pu réaliser son rêve.
11: On parle aussi d'un autre paysan qui vivait très très loin. Il est arrivé à la fontaine, d'abord il s'est découragé, puis après il a entendu des rumeurs. Il est allé voir la fontaine. On parle d'un autre passage en dessous de la fontaine qu'on creuse. Il a creusé en dessous de la fontaine et il a vu une énorme plaque de bronze.
7: On peut dire aussi que si tu bois l'eau de la fontaine mais en pensant à rien, bah la plaque elle se dévisse et elle t'emmène sur le néant. Il y a un oiseau qui voulait boire, il y a une petite goutte qui est tombée, il l'a prise et ensuite du coup la plaque elle s'est dévissée, il s'est demandé ce que c'était. Il s'est dit ah bah super, ça pourrait me faire un bon nichoir. Il allait dedans et ensuite il s'est retrouvé dans le monde incroyable qu'il voulait.
9: Moi j'irais dans un monde où on peut, il y a différentes planètes et il y a, et dans ces planètes, et ben il y a par exemple des planètes où c'est exactement le monde que tu veux.
7: Moi je pense que si je pouvais boire, j'irais dans un monde où tout ce que je fais ça n'a aucune conséquence. Par exemple, je mange des bonbons, j'ai pas de caries, je regarde la télé, je suis pas, je sais pas trop comment on dit.
9: Moi j'aurais une maison en barbe à papa.
11: J'irai dans un monde où un petit peu tout est permis, mais où il y a aussi des super pouvoirs et où on peut remonter le temps.
2: Eh ben moi, j'irai sur une planète où il y aurait que des licornes, des bonbons et des gâteaux.

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0: L'amour et la joie.
1: Du coup, ça m'a fait penser
2: à l'amour et la joie.
3: Vert.
4: C'est une photo.
5: Gris.
6: Noir et blanc.
7: Marron.
8: La moi, ça me fait penser au présent.
9: T'es méchant, t'es triste d'être en prison.
10: Une personne qui a pas une planche.
11: En plein milieu, il y a le mur et le linge.
12: Du coup,
13: il y a
14: la transformation.
15: On a pris des tableaux pour faire notre exposition sur les émotions, comme la tristesse, la colère, la honte, la joie, la peur et la surprise,
16: l'amour,
17: l'inquiétude,
18: l'ennui,
19: le dégoût.
20: Vice-versa.
21: Parce que c'est un film pour les enfants et c'est les émotions.
22: C'est des émotions dans la tête d'une petite fille. Et c'est des personnages avec des émotions comme la colère, tout ça, tout ça. Et voilà. C'est pour ça qu'on l'a appelé vice-versa.
23: Parce qu'il y a un tableau, on peut le retourner, donc il peut être dans les deux sens.
24: On a été à l'architecte de Caen.
25: C'est là où il y a beaucoup de tableaux et on peut emprunter des tableaux pendant un mois.
26: Et on a choisi deux tableaux chacun à peu près. Et il nous a posé des questions.
27: On était partenaires, on disait nos tableaux, qu'on a pris, on expliquait aussi.
28: Il y a plus d'émotions négatives, parce qu'il y a la guerre.
29: Il y a la colère.
30: Il y a la colère.
29: La peur.
31: La honte.
32: Quand tu ressens la joie, bah t'es content, tu rigoles, tu fais des blagues. Et l'amour, bah t'es content parce que tu joues avec une amie que t'aimes beaucoup.
33: Ouais, c'est cool.
32: Quand on a choisi les tableaux, parce que ça fait une émotion, bah c'était pour l'exposition vice-versa. Alors j'ai pensé à les personnes comme ma famille et mes amis, c'est ça. Et j'ai invité mes amis,
34: les dames de la médiathèque, ceux du centre, aussi ceux de la cantine et le maire.
35: Ma famille, toutes les maîtresses de l'école, les cantinières.
36: Je pense que les cantinières, c'est lui qui va leur plaire le manoir hanté.
37: Ils vont être fiers de leurs enfants.
38: D'avoir, par exemple, si c'est nos parents, d'avoir vu leurs enfants s'amuser à présenter leurs tableaux.
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0: cour d'un camp avec il y a des fenêtres plutôt normales comme on en connaît d'habitude, et il y en a d'autres dans un coin avec des très belles sculptures sur les bords et sur les côtés.
1: Fenêtre à meneaux.
2: Il y a des sculptures, il y en a en haut et il y en a en bas. Par exemple, la celle que j'ai devant moi, il y a au milieu, il y a un espèce de ciseau, il y a des feuilles aussi. Bon, il y a des fruits.
1: C'est une chauve-souris près du bord.
3: On dirait un mélange de chauve-souris et d'axolotl.
4: Je croyais que c'était une tête de lion.
5: Je suis d'accord, c'est une araignée.
2: Mais une araignée avec une énorme crinière et des petites pattes en dessous.
6: On dirait aussi un bébé dragon, c'est vrai.
7: Tilly, la chauve-souris.
8: Oui.
2: On dit que
7: c'était une chauve-souris qui était la fille d'un dragon et d'un lion. Et après, elle a été élevée par une princesse.
2: C'est une chauve-souris royale, voilà.
9: Je sais que c'est royal parce qu'en fait, là, sur une des fenêtres, et bah, il y a une sculpture, le signe du royaume.
2: C'est la princesse, elle a pas de prince. Bah, c'est la chauve-souris qui va monter sur le trône.
7: Mais il y a des diablotins qui voulaient pas qu'il y ait une chauve-souris qui monte sur le trône. Et ben, peut-être qu'ils l'ont transformée en pierre.
1: Moi, je pense que elle change de place la nuit et au lever du jour, elle revient et se retransforme en pierre.
9: Et aussi, la nuit, elle part manger. Elle mange de la pierre, du granit.
7: Elle mange des moustiques. Elle pourrait manger, par exemple, le feuillage en pierre qu'il y a sur les églises. Et quand on dit que c'est à cause de l'érosion qu'il est dégradé, en fait, c'est la chauve-souris qui l'a mangé.
8: La chauve-souris, elle peut aussi manger du sang d'humain.
7: Elle boit pas du sang d'humain, elle boit du sang des statues.
9: Chili, comme elle essayait de rester avec sa princesse, c'est bien.
2: S'il y a quelqu'un, elle se transforme soit en lion, soit en dragon, s'il y a un voleur, et elle l'attaque. Et ensuite, du coup, vu qu'elle est en pierre, bah, elle le transforme en pierre.
9: Elle est restée la protectrice de tous les vieux monuments de Caen, c'est-à-dire la mairie, les églises, et la petite cour.
2: C'est la cour des imprimeurs. Ça devait être là où on écrivait des livres. Ou alors on imprimait des images pour faire des livres.
1: On pouvait imprimer le journal.
2: Bah avant, Tilly la chauve-souris, bah ça devait être elle qui inventait les histoires. Elle les expliquait à la princesse, qui les expliquait aux gens qui imprimaient. Et du coup, après, ils écrivaient les histoires que la princesse leur disait. Mais en fait, c'est Tilly qui les avait inventées. Du coup, personne ne le sait, mais toutes les histoires qu'on lit, bah, c'est une chauve-souris qui les a inventées.
8: Avant, elle était blanche, la chauve-souris, et elle s'est mise dans une imprimeuse et elle est devenue noire.
9: Et à côté, là, il y a une sortie secrète, mais elle a été recouverte de pierres. La salle des trésors.
7: Dans cette salle des trésors, moi je pense qu'il y avait les caractères d'imprimerie en or pour imprimer les plus belles histoires.
9: Et tous les objets précieux de la princesse qu'elle gardait dans la salle du trône et que Tilly avait voulu garder auprès d'elle.
2: Ou alors, dedans, il y a la première histoire de Tilly, mais il y a aussi un sachet avec dedans, il y a tout le bonheur qu'elle a partagé avec la princesse.
1: Dans la salle du trésor, il y a peut-être aussi des diamants.
7: Au départ, c'était la seule statue qui protégeait, mais après, toutes les statues de ceux qu'elle avait pétrifiés, soit elle les a transformées en gargouilles pour qu'ils protègent les monuments, soit elle les a transformées en statues pour qu'elles protègent les places et tout et tout.
2: C'est Tilly, la chauve-souris imprimeuse lion, dragon, araignée, élevée par une princesse.
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0: Il est plus comme une vache qui fait pipi.
1: Sous un parapluie qui n'est pas un parapluie parce qu'il y a plein d'eau partout.
2: Il y a une voie d'eau.
3: On est à côté du port.
4: On est sous une espèce de coupole faite avec plein de bandes de verre ou de plastique qui ressemble à une coupole, mais en vrai, ça protège pas du tout de l'eau ou du vent.
5: Et aussi, c'est tout coloré.
1: En dessous, il y a des bancs. Et pour soutenir tout ça, y a des poutres et sur la poutre, il y a un nid en haut.
0: Un nid de poule.
4: Avant, c'était une yourte de la Première Guerre mondiale, donc là, il tombe.
1: On pouvait dire aussi que y a des bancs, on peut dire qu'il y a des trappes secrètes et qu'en dessous, y a un gros sous-sol pour se protéger des attaques.
4: Dans ces sous-sols, comme c'était plus utilisé, c'est devenu un laboratoire pour fabriquer des micro-fusées pour envoyer des engins dans l'espace.
5: Ou alors, c'est des catacombes.
4: Et il y a peut-être des fossiles de dinosaures. Et puis, il y a aussi des tombes de grands rois égyptiens. Ou non, encore mieux, de tous les présidents du de la France. Et de Caen, et les maires de Caen, voilà.
5: C'est les hommes préhistoriques qui ont fabriqué ça. Et du coup, ça fait beaucoup trop longtemps. En fait, c'est depuis le Moyen-Âge qu'elle existe.
4: Et aussi, peut-être que dans les sous-sols, il y avait des enfants qui n'avaient plus de parents, qui s'étaient réfugiés dans les sous-sols et qui ont construit une méga salle de jeu avec au moins 1000 toboggans, une grande piscine, plein de choses pour s'amuser, un pays entièrement en bonbons et plein d'attractions comme ça, comme une fête foraine souterraine.
0: Moi, je pense que les gardiennes de cette espèce de machin d'idule coupole, les gardiennes, c'est les mouettes.
4: Et aussi, dans cette salle de jeu, il y avait un distributeur de Kinder Surprise gratuit. Et pourquoi les chats, ils dorment toute la journée? Parce qu'en fait, toutes les nuits, ils viennent se retrouver sous le sous-sol pour faire la grosse fiesta de tous les soirs.
5: Ce seraient les enfants qui n'avaient plus de parents qui l'avaient construit. Et ils ont creusé et ils ont découvert qu'il y avait tout un réseau de sous-sols et ils ont construit les trucs ici.
4: Sinon, ça peut être les hommes de Cro-Magnon qui l'ont fabriqué.
0: Un des enfants Cro-Magnon. Le sous-sol, il y a plusieurs étages et du coup, il faudrait, pour les personnes âgées et les personnes handicapées, un ascenseur, et pour les personnes jeunes et en bonne santé, un escalier.
4: Et dans l'ascenseur, c'est un ascenseur très spécial, c'est en forme de bus. Il n'y a pas que des chiffres. À côté de chaque siège, il y a tous les boutons des étages, et le siège descend. Mais il y a aussi bruit de bonbons, avalanche de barbe à papa, un verre de cotillon.
1: Je peux trouver des amis, des chats, des bonbons, de la barbe à papa, une fontaine de chocolat, une salle spéciale que pour les jeux vidéo, une bibliothèque entière.
4: Il y a une dernière salle, le désert, mais le désert, au lieu des petits grains de sable, c'est plein de milliers de bonbons. Et aussi, dans les sous-sols qui sont en dessous de la bibliothèque, y a une salle pour chaque enfant de la Terre. Et si on trouve la bonne salle qui nous appartient, c'est exactement la maison qu'on rêverait d'avoir. Le paradis extraordinaire. La caverne aux couleurs.
1: Le sous-sol aux mille mystères.
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1: On dirait que l'homme, il est en prison.
2: Oui, parce qu'il a une chaîne.
3: En fait, à côté de lui, il y a un vase. Il y a des pièces qui étaient dedans, mais qui se sont renversées.
4: Vous voyez que quand même, il y a de l'or autour de lui, des frites, tout ça. Il y a des coussins magnifiques, des broderies partout. Une harpe qui est là-bas, ou une lyre, mais je ne sais pas trop.
1: Il est en prison, mais c'est quelque chose d'important. Du coup, on lui a laissé quand même des trucs luxueux, de quoi faire de la musique, de l'argent.
4: C'est égoïste, puisqu'il va garder beaucoup d'argent que les pauvres vont pas avoir pour acheter de la nourriture ou des choses comme ça. Mais lui, il va pas pouvoir s'en servir, puisqu'il est en prison.
5: Il y a le vase avec les sous.

0: marchepied. Il est dans une espèce de robe, je trouve, et il a des coussins avec, rouges avec des brodeurs, avec qui sont brodés avec de l'or et des fruits, une harpe, il y a des chaînes et tout en haut il y a des gravures sur les murs. Il est comme si il était sur un canapé ou dans un truc comme ça.
1: Un lit.
0: Oui.
1: Potcher. Periculosa liberta cam secura et aurea servitus.
0: C'est du latin, je pense.
1: Non, il est pas bien marron.
2: Il est vert foncé.
0: Non, il est plutôt noir, moi je trouve, noir ou gris.
3: Il a aussi des sandales qu'on dirait qu'elles sont en or.
4: Et il a une couronne de laurier sur la tête.
3: Sinon, c'est des empereurs qui ont ça, les empereurs romains.
0: Ça pourrait être non, un dieu.
1: Il y a un marchepied, il y a aussi une coupe avec des fruits.
4: On dirait qu'il y a des oranges et des mangues.
5: Une grenade, du raisin, une poire, une pomme.
1: Il y a une paire de ciseaux avec un bout de papier déchiré.
6: En fait, c'était pour couper des petits bouts de feuilles parce que c'est interdit.
0: Le papier, par exemple, ça pourrait être un traité de paix qu'il a coupé, c'est pour ça qu'il a enchaîné. Le traité de paix, il en a fait beaucoup à cette époque avec les Romains, les Grecs, les Gaulois.
1: Ou alors c'est parce qu'il a volé de l'or à des gens.
4: Peut-être pour ça qu'il a une menotte.
5: Les ciseaux de papier, c'est peut-être pour s'occuper, pour faire des découpages.
1: Il est l'or, il a volé des poussins, des instruments.
5: Peut-être que c'est un chef ennemi et ils l'ont enchaîné et tout ça, et ils ont récupéré son or, ses instruments.
1: Je pense que ça se trouve c'est Vercin Gétorix enchaîné. Vercin Gétorix, il a été enchaîné parce qu'il a perdu, parce que aussi c'est rendu Vercin Gétorix.
5: Moi je pense qu'il est enchaîné parce que il est trop riche et c'est le plus riche du gouvernement. Il a l'air d'être fatigué, d'être triste, un petit peu d'être en colère.
1: Bah, je pense qu'il est en train de penser, qu'il essaie de trouver un plan dans sa tête pour s'enfuir de la prison.
0: Peut-être qu'il est en train de préparer une révolte contre ceux qui l'ont enchaîné. Il pourrait se libérer soit avec les ciseaux pendant qu'il est en train de couper les chaînes, soit en proposant une rançon d'or, comme il a beaucoup d'or.
5: C'est des ciseaux pointus. Du coup, il essaierait de passer en s'en servant comme arme. Des fois, il s'essaie de bouffer un peu, alors on entend un petit peu des bruits de chaîne ou alors des cris. Je pense aussi que c'est la tristesse qui sort du tableau et la colère aussi qui sort du tableau.
1: Peur, tout ce que t'es en colère.
7: Damoclès, Thomas Couture, Vue sur toile, 1861-1866.
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0: J'espère que ça va être de mieux en mieux, qu'ils vont plus ramasser leurs déchets et qu'ils jettent pas ça par terre.
1: Moi, je pense qu'on devrait arrêter la pollution. Ça ferait un grand bien à la planète. Aussi arrêter la déforestation parce que c'est grâce aussi aux arbres qu'on puisse aussi vivre.
2: Je vais faire en sorte qu'il y ait moins de pollution. Moi, je pollue pas. Et ceux qui polluent, je leur dis qu'il faut pas polluer. Voilà.
1: Et me battre pour que ça s'arrête.
2: Ah bah, il y aura moins de déchets partout et il y aura moins de réchauffement climatique.
3: On va en galérer vu qu'il y en a, ils ne font pas attention, ils s'en fichent complètement. C'est pas très gentil que les autres ils se forcent à le faire, mais les autres non. Qui restent dans le canapé et qui font rien.
4: Les arbres ils vont devenir plus grands.
5: Et ça serait bien quand on sera grand de inventer un autre transport, un mode de transport.
6: On a un bouton, on peut se téléporter.
2: Apparemment, en gros, il y avait dans un documentaire, il disait que les voitures, elles allaient voler.
1: Ce qui serait bon pour la santé, qui éviterait aussi de polluer, c'est de marcher, faire du vélo et faire de la trottinette parce que ça muscle les mollets et les jambes.
2: Dans les voitures, des fois, tu pourras dormir même si tu es au volant parce que le volant, ce sera lui qui conduira tout seul.
3: Automatique.
2: Ouais, automatique. Et peut-être, mais je suis pas sûre qu'au futur, toutes les voitures elles seront électriques, ça pollue moins. Et qu'il n'y a pas l'essence qui sort.
1: Pour qu'on puisse apprendre de nouvelles choses, on pourrait créer de nouveaux métiers.
3: Que les gens veulent arrêter de travailler, tout ça.
7: Non, on mangerait toujours la même nourriture. Une voiture normale. Des légumes, des cheeseburgers, des kebabs et tout.
2: Apparemment, il y aura du Nutella aux fourmis. Il y aura de la fourmi à la place de l'huile de palme. En fait, plus tard, quand tu auras la flemme d'aller faire les courses et tout, et ben il y aura en gros toi, il y aura un robot comme ça, et toi t'auras une manette et tu pourras avoir la vue et comme ça tu fais tes courses, mais toi tu restes chez toi.
4: Et aussi les maisons quand elles sont vieilles, il y en a qui sont belles, donc il faudrait mieux pas les démolir et les faire rester au lieu de faire des appartements modernes.
2: Il y a des éléphants. Mais ils sont presque tous en voie de disparition. Et du coup, il y a des gens qui ont pris un peu de sang d'éléphant, un truc comme ça, pour créer un bébé éléphant, mais avec ça. Et peut-être que du coup, dans le futur, les éléphants, ils seront. Ce ne sera pas des vrais, mais ils seront un peu construits.
4: En fait, moi, je trouve que. En fait, il y aurait quelques trucs qui vont changer dans la vie, mais pas tout.
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Quand on approcha de midi, Josette, qui avait fini par s'habiller, dit à sa maman, toujours assise au pied de son lit, « Tu nous fais pas à manger ? Je commence à avoir faim. » « Oh, répondit maman, je ne voudrais pas te quitter pour aller faire les commissions. J'aime bien mieux rester avec toi. » La petite Josette réfléchit un moment. Puis elle dit, « Après tout, maman, je crois que j'aimerais bien aller à l'école cet après-midi. Et toi, ça ne te plairait pas d'aller vendre quelques sapins de Noël ? Et puis, je crois bien que Madame Noisette m'a parlé d'une tarte aux pommes pour le goûter. Je ne voudrais pas qu'elle la mange toute seule, elle pourrait être malade. » « Eh bien d'accord, dit maman, et avant d'aller travailler, nous allons nous faire de beaux œufs à la coque. » Et Josette pensa, peut-être que c'est comme l'école et qu'on s'ennuie si on n'y va pas.

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1: Une leçon de grammaire va vous sembler singulière. Il s'agit de distinguer le propre du figuré. Le propre, moi je sais ce que c'est, s'écrie Jean-Pierre, qu'on appelle aussi la poussière. Eh bien, ça m'étonnerait, lui répond une Isabelle. Et pourquoi, mademoiselle? Pourquoi je ne le saurais pas? Parce que, monsieur, tu as toujours les mains bleues, le nez jaune et les oreilles. Mes oreilles, qu'est-ce qu'elles ont, mes oreilles? Allons, dit le maître, arrêtez, cessez de vous manger le nez. D'ailleurs, vous mangez le nez, au sens propre, veut dire vous le mangez vraiment. Pouarc! Le sens propre, il n'est pas propre. Et le figuré veut dire vous disputez. C'est déjà mieux, il me semble. Trouvez-moi d'autres exemples. J'ai beau me casser la tête, dit Fanette. Eh bien voilà, tu as trouvé. Si tu te casses la tête avec un marteau, oh oh, c'est le sens propre. Mais au figuré, je me casse la figure. La figure au figuré, crie Olivier. Quelle est bête! Non, je ne suis pas bête. Et puis toi, arrête de me mettre en boîte. Propre ou figuré? Pour la mettre en boîte au propre, il faudrait une drôle de boîte, dit Hélène. Oh, la vieille! Puisque vous avez compris, dit le maître, la leçon d'aujourd'hui, il est tard. Pour rentrer chez vous, prenez vos jambes à votre cou. Mais prenez... Watch out, kid.

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1: Allez les kids, c'est l'heure.
2: Oh, non.
1: Allez, debout, faut y aller là.
2: Non.

0: cours.
1: Avec un panneau et un portail.
2: C'est ça la fontaine ?
1: Quand on vient de passer la galerie, on arrive dans une toute petite cour qui ressemble plus à une ruelle qu'à une cour, mais c'est quand même une cour.
3: Et les maisons, ça s'appelle des maisons à colombage.
4: Je trouve que la fontaine, elle est très petite, toute petite. Sur le robinet, il n'y a pas de truc pour tourner, donc il n'y a pas d'eau qui sort. Ça ressemble plutôt à un lavabo, mais en extérieur.
5: Elle pourrait s'appeler Mini Fontaine.
4: Elle a un pouvoir magique. Il y a beaucoup de chevaliers qui sont partis la chercher. Ils pensaient avoir un trésor et tout. Puis quand ils sont arrivés à la fontaine, ils se sont découragés. Ils se sont dit « Oh non, j'ai fait tout ça pour rien, c'est n'importe quoi et tout. » Et puis un jour, il y a une paysanne, vu qu'elle était exténuée, elle a essayé de boire à la fontaine. Et ensuite, il s'est passé un truc magique.
1: Elle s'est transformée en étoile et allée dans le ciel. Et elle a rencontré la lune. Elle lui a donné un tambour et elles ont fait la fête. Comme il y a une petite plaque de métal, et ben la plaque, elle se dévisse. Et en fait, c'est une entrée sur le monde des kobolds.
6: Elle donne sur tous les mondes possibles et inimaginables.
4: Bah oui. Par exemple, quand on boit et qu'on pense à un monde, par exemple au monde des fées, bah la plaque, elle se dévisse donc. Et ensuite, ça donne une entrée sur le monde des fées. Si tu penses à la forêt, elle va t'amener à la forêt. Si tu penses à chez toi, elle va t'amener à chez toi.
1: Au monde des fées, il y a aussi des bonbons. La fontaine, elle est avant, elle était plus belle. Il n'y avait pas de robinet, c'était une très belle fontaine. Mais en fait, elle s'est adaptée pour se fondre dans le paysage et dans l'époque. Du coup, c'est pour ça qu'il y a un robinet, juste un petit demi-cercle. Et avant, la plaque de métal, c'était une petite porte ronde.
4: On peut dire aussi qu'il y a un chevalier qui est parti à la recherche de la paysanne, vu qu'il la retrouvait plus. Du coup, il a fait comme la paysanne, puis il a été au monde des cow-boys. Il voulait toujours, depuis toujours, devenir un cow-boy. Bah là, il a pu réaliser son rêve.
7: On parle aussi d'un autre paysan qui vivait très très loin. Il est arrivé à la fontaine, d'abord il s'est découragé, puis après il a entendu des rumeurs. Il est allé voir la fontaine. On parle d'un autre passage en dessous de la fontaine qu'on creuse. Il a creusé en dessous de la fontaine et il a vu une énorme plaque de bronze.
4: On peut dire aussi que si tu bois l'eau de la fontaine mais en pensant à rien, bah la plaque

0: elle t'emmène sur le néant.
1: Il y a un oiseau qui voulait boire. Il y a une petite goutte qui est tombée. Il l'a prise. Et ensuite, du coup, la plaque s'est dévissée. Il s'est demandé ce que c'était. Il s'est dit, ah bah super, ça pourrait me faire un bon nichoir. Il allait dedans et ensuite il s'est retrouvé dans le monde incroyable qu'il voulait.
2: Moi, j'irais dans un monde où on peut. Il y a différentes planètes et il y a. Et dans ces planètes, et ben il y a par exemple des planètes où c'est exactement le monde que tu veux.
1: Moi, je pense que si je pouvais boire, j'irais dans un monde où tout ce que je fais, ça n'a aucune conséquence. Par exemple, je mange des bonbons, j'ai pas de caries, je regarde la télé, je suis pas, je sais pas trop comment on dit.
2: Moi, j'aurais une maison en barbe à papa.
3: J'irais dans un monde où un petit peu tout est permis, mais où il y a aussi des super pouvoirs et où on peut remonter le temps.

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1: C'est le truc qui sale avec de l'eau, je connais très bien ça.
2: Oui, on peut essayer, mais c'est une technique différente.
3: Hein. Faut qu'on change le refrain, les gars.
4: Quoi ?

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1: On démarre au cabinet des essences pour s'éclairer sur la gravure. Alors, on y va ? On y va ? C'est parti ? Allez. La gravure, c'est un procédé technique, une technique artistique qui permet effectivement de faire une impression à partir d'un dessin que l'on va faire sur une plaque. L'astronomie, c'est l'étude des planètes. Et l'astrologie,
2: l'étude des signes.
3: Par exemple, il y a des gens, par exemple, qui ont des... Sur comment ça s'appelle, il y a noté le destin.
1: Alors aujourd'hui, on n'y croit plus trop. Il y a des gens qui y croient encore, quand même.
4: Moi, je suis scorpion. Moi, je suis bélier. C'est là-bas.
5: C'est fond.
4: Saturne, ici là, il est en train de lui manger le bras.
6: Oui.
4: J'aime pas, c'est la guerre. En plus, il est connu, j'ai même pas envie de faire la guerre habillé. Je vais pas faire la guerre, c'est connu. Je préfère jouer à ma console.
7: Ils sont sympas les dragons là.
8: Ils ont un bec, ils ont une langue fourchée comme un serpent. Ils ont une queue de serpent aussi.
9: Et des ailes de dragon.
4: J'aime pas trop les Romains parce qu'ils ont tout piqué aux Grecs.
10: Sur le gravé, le chariot.
8: Avec la pointe qui tire vers toi et pour pas que ça fasse du bruit.
11: C'est pas facile. Faut bien appuyer en plus.
12: C'est vraiment une première expérience.
4: Pourquoi il a une armure? C'est pas une armure ça.
12: Bah
4: oui. C'est juste une torse. Hein. Ouais.
13: Ah, mais c'est pas mal, t'as fait le casque là déjà.
4: Ouais.
13: Merde. Alors fais-lui le visage maintenant.
12: D'accord. Je pense que la fille va dépasser.
4: T'as fini toi?
13: Bah, pour l'instant, je t'observe.
1: À qui est cet enfant? Actionnons la presse. La grince, elle est très très lourde. Et voilà, wow. C'est parfait, ça marche.
4: C'est trop bien.
14: Chouette de découvrir une nouvelle idée.
4: Oui, oui.
14: C'est cool.
4: Parce que je trouvais que c'était agréable de ne pas être sous la pluie.
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1: Zamouya.
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1: Des mois sourire.
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